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Les belles et bonnes nouvelles de Saul, lues par Louis. Nacre malsain, chapitre dernier. Perle trône là, le blanc de sa robe contrastant avec l'or et les gemmes apprêtant le salon d'un immense loft érigé autour d'un foyer digne des feux de l'enfer. Au loin dans la pièce, on peut apercevoir Olympe, qui semble contempler une ville gratteuse de ciel jusqu'au sang. Les lumières innombrables de cette cité se meuvent en multiples étoiles à travers la baie vitrée illuminant le café froid qu'Olympe tient. Quelqu'un toque à la porte. Olympe pose sa tasse sur une petite table basse et part prestement ouvrir la porte. Sa mère l'y attend de l'autre côté. Perle contemple avec une admiration féline les parures de Smith's mère. Smithy invite sa mère à prendre le café pour se laisser le temps de discuter. Perle se dirige gracieusement vers la table basse, en se montrant sous son meilleur jour. Le café chante et le bavardage fastueux se fait plus vivant, celui-ci tournant autour de la garde d'un œuf de Fabergé, le temps qu'il soit légué à qui l'a demandé. Perle monte sur la table et s'approche d'une patte de la tasse. L'œuf passe de la main de la mère à celle de la fille. Perle n'a fait que donner un petit coup de pouce à la gravité qui a fait le reste. Le café froid se répand sur le sol. Une fois la madré repartie à ses occupations, il va sans dire que des sermons ont volé à l'encontre de Perle, mais elles ont glissé sur le nacre de sa félinité. En témoigne la disparition progressive des tasses de café, des plus épurées aux plus raffinées, comme volées dans un casse ou cassées dans un vol, à vous de voir. Les semaines s'écoulèrent ainsi, le manque de tasses à café comblé par des tasses de plus en plus cossues, jusqu'à ce que Perle détourne son attention ailleurs. Cet ailleurs s'étend à tout ce qui craint la chute et que l'on peut trouver dans un loft, les plus banals étant les premiers pots cassés à repayer, jusqu'à ce qu'ils soient de meilleure qualité que les précédents. Tout ce bal de vol plané et d'achat plongea Olympe dans un cercle vicieux de la banqueroute, l'obligeant à travailler d'arrache-pied pour remplir ses caisses, la faisant faire le tour des contacts de sa famille pour investir dans des entreprises à l'éthique douteuse. Tandis que d'un autre côté, elle pressait de plus en plus les gens qui travaillaient sur des projets communs avec elle, en leur disant de sortir au plus vite ce qu'ils avaient pu produire. Il serait mentir de dire que durant cette période, elle n'ait jamais incriminé Perle des problèmes de surmenage qu'elle traverse. Olympe est donc allée voir des spécialistes en la matière, pour leur demander si c'était un comportement normal de chat de casser tout ce qui est bon marché, obligeant à acheter de plus en plus cher. À chaque spécialiste, le même schéma se répétait. Après avoir pris rendez-vous d'une cinquaine de minutes, en un temps record au téléphone, elle s'y rendait comme prévu le lendemain même. Puis, à peine arrivée dans le cabinet, elle n'avait pas le temps de contempler le chic superflu des salles d'attente qu'elle se faisait appeler par le spécialiste pour qu'elle puisse lui parler de ses problèmes. La réponse fut toujours la même. En réalité, c'est un comportement instinctif des chats, et il n'y a donc rien à faire là-dessus. Et si l'idée vous viendrait de ne plus rien racheter, votre chat se désintéressera de vous, et partira après vous avoir bien montré que vous ne lui convenez pas. Puis, fort de cette énième réponse taillée à l'emporte-pièce, comme si ses spécialistes avaient été cuits dans le même moule, Olympe regagnait son loft, téléphone à la main, passant un coup de fil avec de grands PDG de on ne sait quelle entreprise, en se demandant ce qui serait à racheter d'ici son retour. Il va sans dire que plusieurs fois, l'idée d'abandonner Perle lui passa par l'esprit. Mais c'est toujours en ces moments que Perle se faisait plus attachante que jamais, comme si elle savait ce que pensait Olympe en permanence. Perle et Olympe vécurent prospères pendant de longs mois, Perle dormant 20 heures par jour, tandis qu'Olympe y passait le même temps éveillée. Sa mère lui rendait de temps en temps visite pour prendre des nouvelles de sa fille et constatait à chaque fois les évolutions dans le luxe de son loft, félicitant sa fille pour les efforts qu'elle avait réussi à mettre en place. À chaque visite de sa mère, Perle se montrait étonnamment sage, comme témoignant d'un immense respect pour cette grande dame. Pendant que le reste du loft élevait son standing, l'œuf de Fabergé s'étant élevé au-dessus du sol, trônant maintenant sur le haut d'une étagère débordante de luxe. Malgré sa haute stature, l'œuf sentait que son grade n'était plus si élevé par rapport au reste du loft. Tout commença un matin, alors que se levant de sa literie en soie, Olympe parcourut le journal à la recherche du moindre investissement rentable et tomba par hasard sur l'annonce de l'ouverture d'un cabinet d'un nouveau spécialiste animalier. Le désespoir, voilà ce qui la poussa à prendre rendez-vous avec ce tout nouveau spécialiste. C'est elle qui écourta la prise de rendez-vous. En effet, ce nouveau monsieur Candia Ronc
ne semblait pas pressé durant l'appel. Le rendez-vous est donc pris pour dans 2 semaines. Ces 2 semaines furent longues, les cernes d'Olympe se creusant toujours plus, au même titre que l'écart entre la richesse de son arrivée dans le loft et maintenant. Tout ceci rythmé par les félinités de Perle, jouant toujours avec 2 des 4 forces fondamentales. Au terme de ces 2 semaines les plus longues, Olympe se rendit au cabinet. Elle patienta un bon quart d'heure dans la modeste salle d'attente, qui était malgré tout loin d'être de mauvais goût, mais qui possédait un agencement réfléchi de décoration minimaliste. Monsieur Candiaron fit venir Olympe dans son cabinet. « Bonjour, mademoiselle Smith. Si je ne me trompe pas, installez-vous, je vous prie. » Ils prirent place dans de simples sièges. Olympe assaillit par le manque d'éclat de ce cabinet. « Alors, il me semble que vous venez pour un problème avec votre chat, si je me souviens bien. » « Oui, c'est ça. Perle n'arrête pas de faire tomber des objets divers et variés, m'obligeant, si je ne veux pas me retrouver dans un loft vide, à racheter de ce qu'elle casse. » Mais de ce que j'ai pu remarquer, elle recasse systématiquement ce que je viens de racheter, s'il n'est pas plus cher que le précédent. Et là, c'est en train de me pousser à bout, en me forçant à travailler toujours plus pour attraper ces crétineries. J'en ai marre. Pitié. Dites-moi que vous n'êtes pas comme ces autres spécialistes qui n'ont que pour seule réponse « C'est le comportement normal des chats, vous ne pouvez rien y faire. » Pitié. Respirez. Tout va bien se passer. Je vous rassure, je ne suis pas comme ces autres spécialistes que vous convoquez ici. Eux sont des aficionados félins. Puisqu'en effet, il y a bien une solution à votre problème. Cela va vous sembler contre-intuitif, mais d'après les récentes études philo-scientifiques des frères David, les animaux de compagnie seuls font voler leurs désirs bien au-dessus des valeurs acceptables, étant sans concurrent direct, allant même, et c'est votre cas, à exploiter leur maître. Ainsi, la solution est simple. Prenez plusieurs autres animaux de compagnie, au moins 4, et surtout d'espèces différentes. Et vous verrez, la simple recherche de concordance va suffisamment les occuper pour que vous n'ayez plus de problèmes de ce genre. Vous voulez dire que pour que Perle arrête de faire de ses sottises, il faudra augmenter le nombre d'animaux différents dans mon loft. Vous ne bougeriez pas un peu de moi par hasard? Déjà que vous m'avez fait perdre 15 minutes de revenus, en plus vous me racontez des inepties pareilles. Je vous laisse clamer vos idées dans votre cabinet pouilleux. Olympe se lève de sa chaise et part d'un pas révulsé. Avant de clore la porte, elle termine. « Pour le paiement, vous n'aurez qu'à voir avec vos espèces. Vous avez l'air de tellement y tenir. » La porte claqua, tandis que l'imprégnation en poil félin des atours d'Olympe fit éternuer M. Condiaronc. Sur le chemin du retour, chaque pas d'Olympe condamnèrent encore un peu plus sa vision, laissant les cris des différentes visions du monde, des visions chitineuses, écailleuses, amphibiennes, aquatiques, canines, à plumes ou à poils, se mourir. Ne laissant place qu'à la seule qui importe au regard d'Olympe, cette vision féline du monde à asservir. En poussant la porte de son loft, Perle vint passer entre ses jambes, tournant autour d'Olympe, comme emplie de bonheur en sachant qu'Olympe n'était pas tombée. Cela ne pêche que dans son loft, on puisse trouver toujours quelque chose qui ne possède plus son intégrité. Mais Perle était aux anges. C'est ainsi que, se sentant pousser des ailes, le lendemain, Perle grimpa, escaladant tout ce faste qu'elle avait contribué à faire fleurir, tandis qu'Olympe le faisait fructifier. Perle s'approcha ainsi de l'œuf, un œuf qui, pour le décrire, a plus une forme de sphère que d'œuf. Qui plus est, sa coque est faite d'un mélange splendide de bleu saphir et de vert émeraude, clairsemé ci et là de touches d'ivoire. Son cœur est très loin d'être ni fait ni à faire, malgré sa composition sobre. Une patte s'approche, d'un blanc malsain, velu de volutes de poils, et le pousse d'un pouce alors que son support crisse sur l'armoire. Olympe est au téléphone avec sa mère. L'œuf bleu-vert se rapproche du précipice. Olympe décompresse un peu en parlant de sa vie. L'œuf voit sa vie lui échapper des mains et défiler devant ses yeux alors que le sol se rapproche vitesse grand V. Son éclat hurla comme un coup de tonnerre alors que le coup de fil s'arrêta net. Son bleu vola en poussière et son vert en cendre. Perle se posa sur son séant et se lèche la patte, fière de sa plus belle victoire.

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2: Bonjour à tous. Il avait quitté les Bleus sur un carton rouge il y a 20 ans. Il est de retour sur le banc, c'est officiel. Zinedine Zidane est le nouveau sélectionneur de l'équipe de France. Le président de la Fédération française de football, Philippe Diallo, vient de l'annoncer lors de la conférence de presse de présentation du nouveau sélectionneur. Après 14 ans de Didier Deschamps et 5 ans après son départ du Real Madrid, Zinedine Zidane est donc nommé pour le poste qu'il attendait depuis plusieurs années et c'est un rêve pour lui.
3: Aujourd'hui, pour moi, c'est juste une continuité. Quelque part un rêve. J'ai eu des propositions pendant ces 4-5 ans pour reprendre un club et je les ai toutes refusées pour l'équipe de France. Après mon expérience avec le Real Madrid, c'était la seule chose que je voulais faire, c'est entraîner cette équipe de France. Je l'ai connue gamin, j'ai commencé minime, j'ai franchi toutes les étapes jusqu'à arriver à la sélection A, qui est le summum. Aujourd'hui, j'ai l'opportunité d'être le sélectionneur de cette équipe et je vais tout donner pour que cette équipe continue à gagner. C'est la seule chose qui m'anime, travailler pour cette équipe, c'est pour qu'elle continue à gagner.
2: Zinedine Zidane disposera de 2 mois pour préparer son premier rendez-vous officiel prévu le 25 septembre face à la Turquie en Ligue des Nations. L'actualité, c'est également 4000 touristes évacués de façon préventive de Lacanau. Ils ont reçu une alerte ce matin de la préfecture de la Gironde alors que le feu lui reste stabilisé mais pas fixé. Et la hausse des températures et un vent plus sec font craindre de possibles reprises. Un incendie qui a des conséquences économiques importantes sur la région. Le ministre délégué à l'industrie, Sébastien Martin, doit réunir les acteurs économiques jeudi à Bercy. Cette terrible découverte à Orange, 5 corps de bébés ont été retrouvés au domicile d'un couple dans des cartons. Selon les enquêteurs, la femme a accouché hier d'un enfant en bonne santé à la suite d'un 3e déni de grossesse. Et puis on termine avec un mot de cyclisme, mais la saison n'est pas encore finie pour Tadej Pogacar. 2 jours après son 5e sacre sur le Tour de France, le Slovène est maintenant attendu en Espagne pour la Vuelta. Elle débutera le 22 août prochain. Voilà pour l'essentiel de l'actualité. Excellente journée à tous.
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2: Hola los cabrones. Bon, c'est la fin alors. Bon, je vous souhaite les meilleurs vibes pour la fin du disque, voilà. Hâte d'écouter ça. Et on se voit bientôt, on va fêter ça comme il se doit.

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Et on va parler de pop culture, cinéma, geek, manga, jeux vidéo, séries animées et plein d'autres sujets. Vous êtes sur Back to Déjà Vu. Pour cette émission de mars, je vous propose de l'aventure sous différentes formes par le biais de séries animées. Elles sont toutes différentes, mais ont plusieurs points communs, comme celui d'être créées par des Français et de prodiguer de vraies valeurs. Je leur dois de m'avoir fait grandir en m'interrogeant sur le monde qui m'entoure et comment interagir avec lui. Je leur dois aussi d'avoir éveillé en moi l'envie d'explorer, de voyager, d'acquérir des connaissances, de voir les choses sous un autre angle. Certes, j'ai grandi et mûri, mais ces œuvres, ainsi que d'autres, entretiennent la flamme de ma jeunesse.

Pour commencer notre aventure, il faut embarquer à bord du Saint-Georges. C'est Hector, la petite créature parlante et bleue, à poils courts qui ressemble à un mélange entre un fox terrier et un porcelet, qui nous fait asseoir dans cette machine volante. Hector sera notre commandant de bord. Nous décollons d'une traite direction l'auberge du dragon qui ronfle, tenue par Jeanne-Line. Le temps de vol ne sera en rien monotone, car je vais vous faire un bref résumé de ce qui vous attend. Ce monde que nous survolons est composé d'îles petites et grandes, mais aussi de différentes cultures et peuples. Les inspirations sont très diverses. L'Europe de la Renaissance, du Moyen-Âge, mais aussi la Chine, le Japon, le steampunk et bien d'autres. Il en est de même pour les dragons qui peuplent cet univers. Certains volent, d'autres rampent. Il y en a à plumes, à poils, à écailles. Certains vivent dans des montagnes, d'autres en plaine, dans des cavernes, etc. Pour plus de détails sur cette faune d'une grande richesse, il faudra consulter le Dragonomicon et son propriétaire Guizdo. Ce monde, ô combien diversifié, possède une grande cohérence. Les personnages principaux que vous n'allez pas tarder à rencontrer sont très attachants. Ils ont des qualités et des défauts. Cette série parle aussi d'amitié, de fraternité, de la valorisation de l'intelligence. Elle nous prouve que la force brute est une chose, mais elle n'est rien sans une bonne stratégie. Cette série aborde aussi le féminisme via Jeanne-Line, la tenancière de l'auberge, où nous nous rendons. Pourquoi ? Eh bien, parce que c'est une maman comblée qui se débrouille très bien toute seule, en gérant d'une main de maître son établissement. Cette série nous apprend qu'il ne faut pas juger sur les apparences, qu'il faut faire preuve de courage. Créée par le français Arthur Quack en 2004, produite par Futuricon, elle comporte 2 saisons de 52 épisodes, tous disponibles sur YouTube. Le casting de doublage est mémorable et comporte de grands noms, ce qui appuie la narration de ce média. Nous sommes arrivés sur l'île de l'Auberge du Dragon qui ronfle, le meilleur établissement de toute la région. J'espère que vous aimez le ragoût, c'est une des spécialités de Jeanne-Line, la patronne de l'établissement. Elle a déjà préparé la table ainsi que votre chambre pour la nuit. Sa fille Zaza s'amuse près de la grande cheminée. Vous avez à peine pris place sur le banc de la grande table qui trône au milieu de la pièce que la porte de l'établissement s'ouvre avec fracas. Lian Shu, la plus fine lame du pays, et Guizdo viennent de rentrer d'une rude journée de chasse aux dragons. Pour info, Guizdo est petit, brun, il s'apparente à Jacouille la Fripouille, en moins crado et en plus lettré, car Guizdo sait lire et écrire. Il est aussi roublard qu'une fouine. Lian Shu, quant à lui, a tout d'un fier guerrier de Genghis Khan. Très musclé, il n'en demeure pas moins intelligent, doté d'une grande capacité d'analyse et d'une grande sensibilité. Je vous laisse avec un peu de musique, c'est-à-dire le générique de cette série, interprété par le groupe The Cure.

après avoir mangé tout en écoutant les histoires de Guizdo et vous être reposé dans votre confortable chambre, il est temps de partir pour la campagne française direction la ferme de Delphine et Marinette, deux adorables têtes blondes qui vivent avec leurs parents, mais aussi un canard instruit, un chien peureux, un cochon détective, une panthère très curieuse, un loup qui se repentit, des vaches qui disparaissent, des bœufs savants et tant d'autres étrangetés. Sans oublier l'oncle Alfred qui vient régulièrement leur rendre visite. Cette série de 1994 est composée des contes bleus et des contes rouges du Chat Perché, écrits par Marcel Aimé, publiés entre 1934 et 1946. La série télévisée est composée de 15 épisodes, une première série vue le jour en 1968, avec des acteurs accompagnés de marionnettes. Pour revenir à la série de 1994, elle est extrêmement fidèle aux écrits de Marcel Aimé. Pour anecdote, ce n'est pas Delphine et Marinette qui racontent les histoires, mais le chat Alphonse. Une fois arrivé, je suis sûre que celui-ci se fera une joie de vous conter différentes histoires. En attendant ce moment, j'en profite pour vous informer que cette série parle de sujets qui portent à réflexion. La place de l'animal au XXe siècle, dans le milieu agricole de cette France rurale, de l'amitié, le fait d'assumer les conséquences de ses actes, la valorisation de l'intelligence, le bon sens, l'injustice et tant d'autres. Dans cette ferme, les animaux parlent comme vous et moi. Ils n'hésitent pas à exprimer leur point de vue. Les animaux ne sont pas des stéréotypes et chaque conte possède une morale. Je souligne aussi le fait que cet univers fait très peu appel à la magie tout en restant un conte avec néanmoins un côté étrange sous certains aspects. Une France rurale, un brin bucolique, de milieu du XXe siècle, nous y est dépeinte. Il n'est en aucun cas question de guerre ou d'allusion à celle-ci. En ce qui concerne les parents de Delphine et Marinette, je préfère vous prévenir. Ils peuvent se montrer cruels, frustes, parfois injustes, avec leurs deux filles, mais aussi vis-à-vis de leurs animaux. La plus grande fierté des parents, c'est le fait d'avoir deux jolies filles, très bonnes élèves à l'école, et bien sûr, très obéissantes. Le voyage d'une contrée à une autre s'est bien passé. Nous sommes arrivés, Alphonse le chat nous attend déjà sur la margelle du puits. Prenons place et laissons Delphine et Marinette nous chanter le générique de leur série.

Ne perdons pas de temps. La diligence pour Paris est là. Embarquement immédiat. Le temps du trajet, je vais vous parler d'Albert le cinquième mousquetaire. Cette série est inspirée de l'œuvre Les Trois Mousquetaires, écrite par l'illustre écrivain français Alexandre Dumas, qui vit le jour en 1802 et qui est décédé en 1870. Le roman, connu et connaît encore, un immense succès avec de nombreuses adaptations sur différents supports, films, séries, mangas, jeux vidéo, etc. L'intrigue se déroule sous le règne de Louis XIII au XVIIe siècle. Pour en revenir à la série, Albert le cinquième mousquetaire, elle reprend avec beaucoup de liberté et d'humour les moments clés de l'intrigue du roman, ainsi que les personnages. Le cardinal de Richelieu, le roi Louis XIII, Milady, sans oublier Athos, Porthos, Aramis et tant d'autres. Cette série a été diffusée à partir de 1994 sur Canal+, puis à partir de 1995 sur France 3 dans l'émission Les Minicums, où je l'ai connue. Elle comporte une saison de 26 épisodes, disponible sur YouTube. C'est une création française, canadienne et anglaise. Albert, plus précisément Albert de Parmagnan, est en fait le cinquième mousquetaire qu'Alexandre Dumas a oublié dans son roman. Comment j'ai eu cette info ? Eh bien, c'est Albert lui-même qui me l'a dit. Le temps s'est écoulé si rapidement. La diligence nous dépose à Saint-Germain-des-Prés, où Albert ainsi qu'Athos, Porthos et Aramis nous attendent. L'accueil est en chanson, prenez place pour l'écouter.

Après quelques aventures avec Albert et les autres mousquetaires, je vous dépose devant une myriade de portes qui ouvrent vers d'autres horizons. L'une d'elles est celle de la série culte française du nom de Wakfu. Il n'y a qu'un pas pour franchir le seuil qui mène au monde des 12. À très bientôt pour de nouvelles aventures pop. Je vous laisse en compagnie du générique de cette incroyable série.

Les enfants chancelants. Un texte de Thibaut Dubreuil sur une lecture de l'auteur. Premier épisode sur 4. M'en retourner. M'en revenir à mon être originel. Il me fallait entreprendre cette quête. Ma propre quête, en somme, comme si j'en faisais la demande, la requête, à moi-même. Je n'étais pas seul ce matin-là pendant la promenade, cette sortie tant attendue, après 3 jours d'une pluie intense qui nous avait tenus enfermés. Nous nous étions donné le mot sans même nous en parler. Et on se retrouva, allant chacun, chacune, évitant comme on pouvait les flaques que la pluie avait laissées. Un observateur peu averti aurait pu s'étonner de voir ainsi notre étrange ballet, s'en amuser même à en décrire la chorégraphie, celle des temps incertains, toujours un peu la même, une danse pour écloper, les petits pas hésitants des petits rats. Nous étions si nombreux à avoir chuté. Des causes différentes, à chacun la sienne, dans la confidence des mémoires parfois confuses, frères de mauvaise fortune, sœurs de malchance. Tous mes compagnons de malheur dont les visages changeaient tellement souvent dans les arrivées pétrifiées et les départs claudiquants que j'avais renoncé à en tenir le compte, à en retenir des noms comme des provenances. Tous nous allions, irrésolus, tergiversant à droite, hésitant sur la gauche, flottant un peu malgré l'attraction terrestre qui nous tenait là, dans ce parc. Et tous étions marqués par cette certitude que l'homme revenu à la vie, presque par hasard, échappe inévitablement sa raison d'exister. Celle qui nous faisait nous mouvoir avant, dans des décisions quotidiennes, sans même y penser, et avec application, quelque chose de mécanique, perdu à présent, et qui nous laissait seuls et désemparés, pauvres, de ne plus trouver de réponse. Pire encore, sans question à poser. Et nous évitions de nous croiser du regard, la peur de se reconnaître, de se comparer, d'invoquer le destin, de maudire la poisse. Nous étions tellement précaires. Partant de rien ou de très peu, cette idée m'en retournait, m'était venue alors que d'un pied ferme, je divaguais dans l'allée centrale, à côté de tous, sans l'être réellement. C'était il y a quelques jours. Et il devenait de plus en plus sûr, alors que mon séjour se prolongeait encore, cette décision des médecins qui m'agaçaient et auxquels je ne pouvais m'opposer, que parmi nous, certains ne renoueraient pas le fil. Pire encore que de ne pas trouver de réponse, même provisoire, ils ne se posaient plus de questions. Je ne savais pas comment les aider. Pour vivre, il faut exister. Et j'étais déjà bien remis, mon enquête devait commencer. La douceur du temps, le baume que représentait ce bout de nature tracé par l'homme, ce parc timide où des oiseaux, des hérissons et même une famille d'écureuils avaient élu domicile, était propice aux grandes résolutions. Personnel tout en blanc, famille chuchotant aux oreilles des fauteuils, soutenant des corps meurtris, bras dessus, bras dessous. Sourire qui en pinçait, dont on ne savait quoi, des béquilles, clip-clop, dans la lumière du printemps. Celle qui ne laisse pas d'ombre. J'étais seul de mon état acceptable. Saluant une telle, échangeant un mot, m'enquérant en vain de la santé de celui-là qui jamais ne me répondait. Et toujours, j'étais soulagé que personne ne m'interroge. Je semblais tellement en forme qu'une fois, on me prit pour un autre. Certains parmi eux n'en revenaient pas d'être revenus. Leur optimisme se renforçait dans la certitude d'être les plus nombreux. Cela battait la campagne du parc. Ils osaient, se dégageant des mains porteuses, se risquant seuls, protestant parfois de mots qu'on ne saisissait pas toujours. D'autres regrettaient que le hasard, les bons soins ou une attention soutenue de mots répétés « Courage, on pense à toi, je t'aime » les aient fait sortir de leur état. À leur vue, je baissais le regard, comprenant dans leur attitude, leurs gestes, qu'ils ne valaient plus rien.
pas même la peine que d'autres avaient portée pour eux. Je leur souhaitais de recouvrer leur force enfuie et m'esquivais d'un pas rapide, les imaginant tourner en rond derrière moi comme des démons. L'exemple est parfois un obstacle qu'on se doit de dépasser en s'appuyant dessus, et j'avais bon espoir. Et je sentais cette force nouvelle m'animer. Elle était furtive pourtant, une main frôlant mon visage, un mot glissé à l'oreille, qui me faisait me retourner, inquiet. On parlait de moi comme une idée, devenant de plus en plus claire, affinant ses contours. Et ce matin-là, elle prit la forme d'un oiseau à la ramure argentée qui m'apparut dans les frondaisons. Il me fixait. Je comprenais son babil et sot que j'étais. Je tentais de m'en saisir, de l'attraper quand, soudain, il s'envola, me rappelant que tout ceci était inenvisageable dans mon état, inaccessible à l'instant. Et les mots des médecins me revinrent. Ceux-là même dont je riais, patience, travail, exercice, oui, bien sûr. Je dus, ce jour de la grande découverte, admettre que ces visages pâles surmontant des blouses écarlates avaient raison. À brûler les étapes, je risquais de prendre feu. Pour m'en revenir vraiment, je devais d'abord cheminer. Le but est possible si le chemin qui y conduit est balisé. Car tu n'as rien d'un aventurier et manie si mal la machette que dans ton état, défricher ne mènerait qu'à te perdre. Et c'est ce que m'avait confié l'oiseau. Immobile, l'homme ne peut tenir, mais à s'agiter sans cesse, il se perd. Alors que poser un pied? Engager mon pas, même hésitant, après cette longue léthargie? Tout ça serait déjà un bon début. Je devais retrouver mes balises. L'enquêteur que je devenais partirait sous peu à la recherche des preuves de qui je fus, et je n'étais pas dans un tel état que cette quête se perdrait en divagation. Je décidai, ce jour, dans le parc, que mes indices avaient la forme de galets, de pierres polies, de celles qu'on trouve sur le bord des Sentes, ou alors de chaos, de caillasses un peu semblables, lithos de toute forme, que j'avais dû déposer sur ce chemin parcouru mille fois, poussaient. Mes cailloux ne pouvaient pas s'être enfuis, ils devaient encore se tenir là, à reposer sagement mon retour. Il me fallait les entendre à nouveau, les faire se répéter encore, que ce minéral en réapprenne à ma mémoire confuse de qui j'étais et où je devais me rendre. Et un caillou valait bien autre chose. Un chemin, oui, comme une reprise en main, une reprise en mots, ces mots cailloux, a glissé dans mes poches. Avec un peu de chance, une améthyste dont je ferai un pendule. Cette idée avait sommeillé en mon creux pendant toutes ces années, s'absentant avec moi pour ne pas me quitter, ne pas me laisser seul et tout à fait abandonné, être là quand je m'éveillerai. Pour m'accompagner vers l'amont, la source, refaire mon être de mots lassé un temps, à présent que j'étais revenu parmi les hommes, corps délié de sa gangue et qui répondait bien.

Mes semaines ici se confondaient comme des sacs informes jetés les uns sur les autres et dont on ignore le nombre. Les prisonniers biffent les jours qui leur restent avant leur libération, mais ici, personne n'était enfermé. Et décompter le temps qui passe, comme celui qui reste, ne prenait soudainement un sens que lorsque les médecins vous parlaient de votre état. J'avais saisi depuis longtemps leur mimique, leur sourire. Je savais juste à les écouter si le temps rétrécissait de mon départ prochain, ou si au contraire, ils attendaient mieux, espéraient plus, s'inquiétant pour moi, tableau analytique en main, discutant à voix basse, en phrases sèches. C'était un temps élastique, dont on ne pouvait qu'en patienter le calendrier inconnu. Précipiter les choses, feindre, tenter de convaincre par des mots confus qui pourtant se voulaient clairs, n'avait aucun effet sur eux. « Mais je vais bien mieux, enfin! Puis j'ai un chemin à prendre, je dois m'en retourner. C'est pas ici, à vagabonder dans un parc que je connais par cœur que... » J'avais prononcé ces paroles définitives un matin de rendez-vous. Aujourd'hui que tout cela est derrière moi, je me rappelle de mon air assuré, de mon débit fluide. Je languissais, je voulais sortir. Mais pas une permission, un départ définitif. Les médecins m'avaient regardé, me demandant de répéter ces borborygmes qui étaient sortis de ma gorge. Mon esprit était bien plus clair que ma langue. Et puis un soir, longtemps après, un docteur était passé dans ma chambre. Je m'essayais à une lecture simple et qui venait bien. Je me souviens l'avoir salué. Puis j'avais prononcé quelques mots, une phrase assez complexe pour me montrer sous mon meilleur jour. Sans même m'écouter, il me dit que je sortirai demain. Une discussion aimable s'ensuivit. C'est le souvenir que je veux en garder. Des recommandations, des conseils, la prudence. Ne pas hésiter à revenir, quoi qu'il arrive. Ces exercices dont je tenais le compte dans la pochette qui était toute ma vie et que je ne devais pas perdre. Et puis les convocations, on va pas vous lâcher comme ça. Cette nuit-là, je dormis bien. Au mi-soleil, à l'ouverture des portes automatiques ce premier jour, je fus accueilli par un cri, suivi d'un pleur. Des hurlements de détresse, les couloirs de l'institution en étaient remplis. Mais celui-ci venait d'un nouveau-né. Je mis quelques secondes à repérer sa provenance. Moi qui avais imaginé et ci et ça pour mon premier jour, voilà que la nature me fournissait cet indice encourageant. Le hurlement primal de l'enfant tout juste sorti du ventre de sa mère. Pour fabriquer des images, je savais, leur rassurance deviendrait ces étapes pour m'en revenir aux mots et m'en retourner à l'origine, dans cette quête où chaque mot glané, chaque pierre ramassée serait un cri. Mais j'ai hésité à me diriger vers la sortie. Mon équilibre était bon, mon pas précis, je n'avais rien à craindre, j'étais autonome, suffisamment en tout cas pour me passer d'une aide. J'éprouvais une confiance assurée, sauf dans celle de mes amis les plus proches, les mots. M'inquiétant pour leur traîtrise à me rendre incompréhensible à l'autre, ils m'avaient déjà joué de sales tours et en maîtriser les ressorts exigeait de moi de la sincérité et des formes simples. J'envisageais donc, pour mes débuts, des agencements de lettres évidents, ceux que je maîtrisais le mieux. Des suites pas prétentieuses, prétendantes, en lisière, ramassées des mots muets et qui soudain s'éveilleraient à leur dit, à leur dite, rassurant comme joyeux, échafaudage et mortier, mes cailloux. À présent que les mots me sont revenus, je n'oublie pas, moi qui ne fus que mot contenu et pendant si longtemps, la joie de les sentir soudain en bord de bouche s'agiter troupe joyeuse et indisciplinée. Ah, souvent je revis ce moment où tout juste là ils allaient percer comme l'eau fendant la roche et, me quittant, ils me désaltéreraient, cette certitude idiote que plus jamais je n'aurais soif. Je m'en reviens dans mon pays en guerre, que j'ai quitté par distraction, furent mes premières paroles du dehors, dites pour moi seul, susurrées plutôt, alors que j'avançais.
des mots, des phrases. J'en avais plein mes poches pour les médecins. Je savais quoi répondre et ce qu'il fallait taire. J'avais aussi beaucoup appris, comme les enfants, réappris plutôt, les structures de base, les minimums d'une vie en société. Souvent, on me moquait pour mon vocabulaire. Je redécouvris le sens de « suranné », ne comprenant pas pourquoi « suranné » devait s'appliquer à mes paroles. On me proposa des mots d'un genre nouveau que je pris soin de bien répéter. Je voulais sortir. Il fallait répondre ce qu'on attendait de moi. Alors ces premiers mots, cette phrase qui s'en vint par ma bouche sans qu'on me l'ait dictée, avait des airs de victoire improbable. Je voulais m'entendre sans qu'on ait besoin de me questionner. Dire de mon plein gré, je savais. La complexité de cette phrase me surprit et me rassura à considérer que le chemin s'ouvrait déjà devant moi. Mais lorsque j'arrivais contre la frontière, ce portail métallique, tellement porteur d'espoir quand je le voyais s'ouvrir depuis la fenêtre de ma chambre, la peur me saisit. Celui-là scindait le monde en deux, ceux encore à l'hôpital et le dehors. Et une lumière vive, éblouissante, me frappa. Un léger étourdissement me fit agripper le métal froid. Je la sens encore dans ma paume, cette ferraille dont des particules de peinture se détachèrent à rester accrochée à ma main et sous mes ongles. J'avais dû serrer fort. Un personnel en blouse blanche entrant dans les lieux ralentit sa marche et me demanda si tout allait bien. Je me souviens lui avoir répondu d'un signe, un vague hochement de tête. J'aurais dû le remercier de son attention, mais rien ne sortit de ma bouche. Ces mots, mes phrases, n'étaient pas encore destinées à l'autre. Et le péage avait un prix. Il me fallait regarder droit devant. Je ne pouvais pas prendre le risque de me blesser à nouveau, même par inadvertance. Ce chemin débutait par une côte assez raide. Et j'en vins presque à regretter le taxi qu'on me proposa, alors que je signais les papiers de ma sortie. Dans votre état, après tout ce que vous avez subi, il serait peut-être plus sage de vous faire ramener chez vous. Mon refus à peine prononcé, j'avais ignoré la demande à prévenir quelqu'un de la famille, un ami. J'étais entré seul dans le grand blanc et je devais en sortir seul. Dans ces premiers instants, ma quête se passerait de l'autre. Je pénétrai alors dans le dehors, mon pays en guerre.

Je ne suis pas le genre d'homme à me questionner sur les hasards, pas plus hier qu'aujourd'hui. J'avais prononcé ces mots, ils étaient, j'en étais certain, le dernier wagon, la dernière phrase entendue avant de dérailler. Je refaisais le lien, c'était tout. Tissant le fil des mots qui ne devaient pas s'interrompre, jamais. Je les tirais de leur sommeil alors que je m'engageais sur le boulevard. Et mes certitudes furent percutées. Au dehors, pas de tessons crissant sous mes pas et pas de choc, de bruit. Nulle fumée s'élevant à l'horizon. Je redoutais des odeurs de brûlé, mais aucune ruine n'encombrait les rues. Aussi calme que lorsque j'étais parti, lorsque j'avais quitté. Plus encore, je retrouvais le monde d'avant, celui-là posé et bien rodé. Au champ, ici, on labourait. De l'usine, là, j'entendais les fracas. On entrait, on sortait des bureaux comme du supermarché. Les écoliers quittaient l'école en riant, les passants indifférents et pressés m'ignoraient, alors que je pénétrais plus avant dans un brouhaha d'une circulation automobile qui ne me sembla guère différente de celle que j'avais laissée. Mon pas prit de l'assurance, retrouva ses réflexes, passage pour piéton, œil aguicheur de la publicité. C'est à peine si de nouveaux modèles d'automobiles détournèrent mon attention, fixée tout entière sur ma marche. J'avais suivi scrupuleusement les exercices pour remuscler mon corps. Je fus sportif, course à pied et volley-ball, pour m'en aller plus loin, plus haut. Là, j'avançais seul et lentement sur l'asphalte. On devait être un samedi et la foule vaquait. Aéré sur les avenues de fête, arpenté en plein les boulevards au milieu de tous ces gens, à m'enfoncer dans les places, les arrière-cours et même les parkings, je m'interrogeais. Mais où pouvait-elle bien être cette guerre ? Celle dont on parlait avant et qui furent mes premiers mots, ceux auxquels j'accordais ma confiance, comme le novice jeté à l'eau tient la perche du maître nageur. Les hommes, les femmes qui me l'avaient décrite en avaient des larmes aux yeux et des colères dans la voix. Ces images revenaient dans ma tête, des retours en arrière. Il existe une expression pour ça, mais je remettais pas la main dessus. Pourtant, ces visages, leurs bouches tremblantes me parlaient de la guerre comme si déjà elle était perdue. Comme si, de fait, nous en étions les vaincus. Mais où était-elle? Je m'assis sur un banc. Je devais faire le point. Les médecins m'avaient prévenu. Ces images dans la tête, troublantes, je ne devais pas en tenir compte. Du moins, ne pas y accorder trop d'importance. Pareil pour ces phrases qui revenaient et qui donnaient l'impression d'être prononcées par d'autres. Elles tenaient du désordre, du tri qu'effectuait le cerveau. Il fallait lui laisser du temps. C'est une machine merveilleuse, mais elle se conduit seule. Je devais laisser faire. Des figures donc, des visages et puis des phrases aussi, dont je devais me départir. Mais, et les gens que j'avais aimés et qui comptaient pour moi? Les spécialistes m'avaient confirmé que le cerveau mélangeait tout dans un premier temps. Votre épouse, un enfant, la boulangère ou le président, tout le monde aura la même importance et le même anonymat. De la patience. Il faut de la patience. Ne pas brusquer, sinon c'est le mal de tête et bientôt la déprime. Mais personne n'était venu me chercher. Et une indiscrétion m'apprit que les visites, nombreuses au début, s'étaient espacées avant de s'arrêter. La lassitude, peut-être. Ou la certitude que jamais je ne sortirais de mon état posé sur ce lit, immobile, et dont les images de moi-même, jamais vues pourtant, me font encore frémir. Toutefois, il y avait des objets que je savais certains dans cette mémoire, mais rien ne correspondait à ce que mes yeux constataient. Je quittai rapidement mon poste d'observation. Connaître encore le plan de la ville me rassura. Elle n'était pas bien grande, cette cité, et moins tortueuse que mon cerveau. J'en identifiais les avenues, les rues, facilement, levant la tête sur des plaques en métal vissées dans la pierre ou le béton, pour constater que je ne me trompais pas. Je savais mon chemin. Je lui avais fixé un but pour cette première journée. Je l'avais tellement joué ce premier jour, celui de ma sortie, comme un comédien répétant encore et encore que j'en avais imaginé le tracé dans ma tête. Ce boulevard, l'impasse sur la droite, et puis cette place, la longue rue en face, ses commerces, les immeubles classés. Ma quête menait à la rivière. Visiblement, j'avais affaire avec elle. Cette borne vers laquelle je me dirigeais presque à l'aveugle, d'un pas pressé. Ce point fixe dans la ville mouvante, elle devait m'en apprendre.
et à redécouvrir son calme comme une amie trouvée, retrouvée, je décidai immédiatement, en m'engageant sur les quais, que là, j'y reviendrai chaque jour, comme je devais m'en retourner chaque semaine à l'hôpital pour des exercices. Ah, elle coulait, la rivière, fidèle à mon souvenir, rassurante de son flot lent dont nul cadavre n'émergeait. Mes souvenirs étaient-ils si trompeurs dans leur allure de fausse vérité que je me sente floué du monde dramatique que j'espérais et qui n'existait pas ? Une guerre ? Vous plaisantez ! Il n'y a plus de guerre, plus de conflit, plus rien ! Mais bon sang, d'où sortez-vous ? Je me souviens de cet homme que j'avais questionné et qui m'avait donné une tape amicale sur l'épaule. J'avais lu dans ses yeux suffisamment d'inquiétude pour qu'il me suive du regard alors que je m'éloignais. Soudain, j'étais devenu l'incrédule du trottoir, l'inopiné de la ville. C'était bien la peine, mais on m'avait dit. Quand je me suis absenté, c'était juste le début. Sûr que toujours certains en profitent pour noircir des tableaux gris. Ah, quel coma ! Quel coma ! Je ne bougeais plus, alité d'un sommeil morne, cerveau en panne, quelqu'un en avait peut-être profité pour me rabâcher. Comme une table de multiplication, au lever et au souper, mon pays en guerre. Mais on ne conserve rien d'un coma. Juste une errance récurrente vers une sortie qu'on ignore et qui un jour surgit, comme une porte qu'on n'attend plus. Revenir à mon histoire. Reprendre là où tout s'était arrêté, sur des bases aussi mouvantes, sans certitude aucune, avec ce doute que je n'arrivais pas à lever, c'était guère me faciliter la tâche. J'avais insisté auprès de l'homme. Quelqu'un avait bien dû écrire quelque chose là-dessus. Il savait pas. On ne rêve pas quand on est dans le coma. Les médecins étaient formels, on est trop loin, inaccessible. Vous êtes guéri, mon vieux. Vous n'avez plus de soucis à vous faire. Mais j'ai un doute, docteur. Vieille réminiscence. Ça passera dans quelques jours. Chassez vos doutes, c'est la paix. Vous comprenez ? La paix. Ils avaient haussé le ton. Un ton qui se voulait rassurant, des regards chaleureux, pour me convaincre. Ce furent de bons médecins, ils m'ont sorti de là.

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6: C'est l'histoire d'un troupeau de vaches qui va écouter un concert du Quatuor Lontano. Ou alors, c'est l'histoire d'un compositeur qui a fait une partition pour cloche de vache qui n'a encore jamais été donnée en plein air. À moins que ce ne soit l'histoire d'une expérimentation scientifique dont les contours et le bien fondé restent largement soumis à l'expertise psychologique de l'instructeur. Ce qui est sûr, c'est que dans cette histoire, tout est question de point de vue. Et d'autant plus qu'à partir de l'enregistrement du Quatuor Lontano au cours de la dernière édition en date des Musicales d'Assy, c'est en multipliant beaucoup les perspectives à son sujet que l'atelier de création radiophonique du département art de l'École Normale Supérieure PSL a imaginé, enregistré et monté ce numéro pâturé de Métaclassique.

0: Pauline Claus, ça fait depuis le début du Festival des musicales d'Assy que vous donnez un concert chaque année au Refuge de Doran.
1: Alors non, ça s'est fait, c'est des rencontres progressives. Ouais. En fait, on avait envie de faire des concerts, d'aller toujours chercher un public un petit peu différent, et on nous parlait de pas mal de randonnées, de nature, parce que c'est sûr que voilà, les gens là-bas apprécient, et nous aussi, beaucoup ce genre de cadre. Et puis, la rencontre avec Doran, ça s'est fait petit à petit en cherchant faire des concerts pour les familles aussi, voilà, qui soient accessibles. On a commencé avec des concerts promenades. Donc où il y avait un instrumentiste qui faisait donc il marchait avec le public, il les emmenait avec sa flûte, c'était très beau. Et puis qui faisait des stations, donc il y avait ses pauses. Et puis voilà, petit à petit, on s'est dit qu'on pouvait peut-être imaginer une soirée complète, en fait, quelque chose aussi où les gens peuvent prendre à boire, s'installer, plus se reposer. Et on y a associé un guide. Donc du coup, il bénéficie là d'une vraie randonnée avec la découverte de la faune, de la flore, de tous les animaux qu'il y a dans les vallons. Et ça termine en concert. Avec une partie en plein air et une partie à l'intérieur. Voilà.

0: Alors, quand arrivent les cloches des vaches ? Là, on sent qu'il y a deux sortes de publics. Pour en avoir interrogé quelques-uns, il y a ceux qui considèrent que ça renforce leur attention sur la musique parce que la musique se trouve comme amplifiée par la participation des vaches, à leur manière. Et puis d'autres que ça perturbe en disant que quand même, ils entendent moins bien la musique.
1: Ah oui, bon, les deux réactions se comprennent très bien, et la deuxième, bien évidemment. Mais alors, j'insiste sur une chose importante, ce sont des concerts gratuits. C'est-à-dire que ces conditions un peu spéciales d'écoute, je peux tout à fait comprendre, en tant que directrice artistique, que ça peut gêner, choquer des gens qui ont réservé pour le concert du soir et qu'ils n'ont pas l'écoute, ils ont pas la... dont ils rêvent. Ça, je comprends très bien. Mais justement, l'idée, c'est d'ouvrir, c'est de tenter des choses, et si ça leur convient pas, voilà, ils pourront revenir dans des conditions d'écoute qui sont certainement meilleures. Mais quant à la première réaction, celle où les cloches... Alors nous, comme musiciens, on ne peut pas trop, en tout cas moi, à titre personnel, bah non, parce que c'est vrai qu'il faut, avec tout ce qu'on décrivait comme marge d'adaptation à faire pour réussir à jouer notre quatuor en extérieur, c'est vrai qu'on... Voilà, on est doucement bercé par les échos lointains des cloches, mais on ne peut pas se permettre beaucoup plus que ça. On doit rester concentré dans notre partition, quand même. Mais je comprends très bien, et il y a un bel exemple quand même qui était assez évident pour tout le monde, public et instrumentiste, c'était tout simplement le quatuor américain, voilà, qu'on aime beaucoup jouer, en bise, voilà, donner et redonner, qui est vraiment une œuvre magnifique et qui se prête complètement à ce cadre pastoral, enfin, des alpages. Et il se trouve qu'il est en fa et que les cloches les plus sonores qui nous parvenaient étaient clairement du fa, du la, donc des accords qui composaient l'accord de fa majeur. Et c'était magnifique parce qu'il y avait une vraie résonance. Et ça a frappé beaucoup un public, y compris qui ne savait pas tout ça, que théoriquement les cloches étaient en fa.
0: Et qui trouvait une cohérence harmonique entre...
1: Mais oui, du coup il y avait une vraie harmonie et c'était un très beau moment.
0: Mais ça, c'était l'an dernier.
1: Et oui.
0: Parce que cette année, au moins la vache en fa n'était pas là.
1: Donc cette année, moins d'harmonie, plus de...
0: Bah, c'est ce que disait Loïc.
1: Voilà.
0: Ou alors c'est vous qui vous êtes désaccordé.
1: Elle a changé d'alpage.
0: Mais vous n'avez pas changé le quatuor américain. C'est-à-dire, vous, c'est comme un rendez-vous. C'est-à-dire que dans l'hypothèse où les vaches passeraient pas loin du concert, alors vous choisissez Dvorak.
1: Non, ça non. C'est un hasard. C'est un hasard. Ça fait partie d'un répertoire qui se prête bien à ça. Et c'est vrai que souvent, on nous le redemande.
0: Oui.
1: Aussi, hein, tout simplement. On
0: ça reste un tube du quatuor américain.
1: Bah oui, mais ça reste quelque chose que les gens ont envie d'entendre. Et on ne va pas se l'interdire, vraiment. Mais donc, oui, c'était peut-être plus... comment dire, polyphonique, voire peut-être un peu cacophonique par moment, mais c'est... Voilà, ce qui est rigolo, c'est le côté imprévu. C'est aussi qu'on ne sait pas ce qui va se passer, et c'est des rencontres.
0: Et ça veut dire que les vaches aiment le quatuor à cordes ?
1: Bah, manifestement, elles se rapprochent, elles viennent.

0: Dans Méta Classique, nous recevons aujourd'hui le compositeur français Jean-Nicolas Marlax, qui nous avait déjà rendu visite en 2021 et qui se trouve être une figure de proue de la musique contemporaine mondiale telle qu'elle se pense et s'élabore aujourd'hui. Compositeur en résidence à Lasca et au Mirage de Mai l'an dernier, fondateur du célèbre ensemble Les Vocalises, son travail se situe au croisement des enjeux contemporains, interrogeant notamment le statut de l'auctorialité à l'heure de l'intelligence artificielle, et s'affirme résolument comme une voix autre, nouvelle, au sein du paysage musical français. Nous le recevons aujourd'hui pour une pièce créée il y a 10 ans déjà, au Festival des Intempestives, qui sera jouée ce soir à la Philharmonie de Paris, et retransmise en direct à notre antenne. Il s'agit d'Hyper Schubert, composé pour octuor à cordes et cloches. Simple pastiche, voire pur plagiat pour les uns, œuvre imaginative ou révolutionnaire pour les autres, la pièce a remué la critique musicale et nous sommes très heureux de le recevoir aujourd'hui pour en discuter. Jean-Nicolas Marlax, bonjour.
1: Bonjour John Digano.
0: Votre pièce pour octuor Hyper Schubert pose des problèmes à l'écoute qui nous paraissent extrêmement stimulants. Vous suivez un principe de composition radicale, en reprenant note pour note le quatuor numéro 13 en la mineur de Schubert, le célèbre quatuor Rosamund, auquel vous adjoignez un quatuor de percussion composé pour cloche à vache. Mais alors, Jean-Nicolas Marlax, d'où vous est venue cette idée? Faut-il y voir un clin d'œil à d'autres formations instrumentales de l'époque de Schubert? Pensons par exemple au célèbre quatuor de Mendelssohn, où l'idée vient-elle d'ailleurs? De l'aventure et de l'émancipation de la percussion au XXe siècle, par exemple.
1: Je dirais que l'idée de cet octuor provient à l'origine d'une réflexion sur l'intertextualité en musique. La notion de palimpseste, où un texte ancien demeure visible sous un texte nouveau, est essentielle dans mon travail de composition. Alors en littérature, Borges l'a illustré de manière éclatante avec Pierre Ménard, auteur du Quichotte, ce personnage fictif qui réécrit donc à l'identique l'histoire de Don Quichotte. Mais non, chaque mot prend un sens, je dirais, radicalement nouveau parce qu'il est pensé depuis un autre temps ou un autre contexte. Avec Hyper Schubert, ma pièce pour octuor, j'applique cette démarche à la musique. Si Schubert compose son quatuor en 1824, qu'advient-il si, en 2025, nous le rejouons sans en altérer une seule note, mais en le recouvrant d'une espèce de contrepoint anachronique? Vous comprenez bien que la question n'est pas de revisiter Schubert, mais de le faire résonner autrement, de jouer des interférences donc entre cette musique qui m'est chère et ces nouveaux timbres qui ont effectivement, comme vous le dites, fait irruption dans l'orchestre au XXe siècle.
0: Mais justement, à propos de cette question de la revisitation, il me semble que le choix de la musique de Schubert n'est pas anodin. On connaît la relation que vous entretenez avec ce compositeur depuis plusieurs années, notamment dans votre pièce « Les vanités du désert ». Mais au-delà de votre affinité personnelle, qu'avez-vous puisé de particulier du point de vue stylistique chez ce compositeur? En d'autres termes, qu'est-ce qui a motivé dans la musique même une telle réécriture?
1: Je dirais que la musique de Schubert m'est toujours apparue comme une espèce d'architecture suspendue, un édifice sonore éblouissant de pureté qui ne demande qu'à être habité par de nouvelles lumières et puis de nouveaux reflets. Puis je dirais qu'elle met en jeu, au-delà de la pensée formelle, de l'architecture musicale, une écoute véritablement sensible, qui se joue pour ainsi dire à même le son. Si on présente souvent Beethoven comme le grand fécondeur de la musique moderne au XIXe siècle, on oublie aussi les phrases si subtiles de Schubert, les audaces, les myriades harmoniques dont regorge sa musique de chambre en particulier, et ce pour des raisons d'expressivité toute personnelle et non par pure spéculation ou composition abstraite selon moi. Je dirais que tout cela a anticipé des ruptures que les aventures du début du XXe siècle n'ont fait que prolonger. Ces splendeurs harmoniques qui m'ont toujours fasciné dans cette musique, ce sont elles que j'ai voulu mettre en valeur et révéler plus explicitement en décidant d'adjoindre une strate percussive à cette pièce, et donc de faire de ce quatuor un nocturne. J'ai déjà utilisé cette image à propos de cette pièce, mais c'est comme si les parties de cloche ramenées à la surface projetaient en plein écran ce que le quatuor à cordes ne faisait que suggérer en profondeur. Mais au-delà de la citation et de la question des couleurs harmoniques qui me fascinent et qui me passionnent, c'est, je dirais, le choc des matières que j'ai voulu aussi explorer dans cette pièce. Le quatuor à cordes repose sur un système harmonique basé sur des hauteurs tempérées, accordées selon le cycle des quintes, et les cloches à vache, elles, comme vous le savez, produisent des sons inharmoniques, impossibles à intégrer dans le système tonal classique. Leur présence fissure donc l'espace sonore et ouvre d'autres mondes.
0: Mais justement, Jean-Nicolas Marlax, pouvez-vous nous expliquer comment vous avez conçu cette partie de percussion ?
1: Alors je vais essayer de décrire le processus de travail sans rentrer trop dans les détails, hein, mais j'ai d'abord entrepris une classification spectrale des cloches. Donc chaque cloche a un spectre unique avec des partiels qui ne suivent pas la série harmonique classique. J'ai ainsi établi une sorte de cartographie sonore de ces résonances et puis imaginé un monde à la fois mélodique et rythmique, un monde modal inspiré directement des modes à transposition limitée de Messiaen, mais que j'ai retravaillé, retouché pour qu'il devienne méconnaissable. Donc sans rentrer dans les détails, encore une fois, ce mode, disons, fracturé ne repose plus sur une échelle fixe, mais sur une série d'agrégats fluctuants, de parasitages, puisque chaque cloche possède une fondamentale perceptive, mais aussi une série de fréquences parasites qui interagissent avec les autres. Je dirais donc, pour résumer ça en un mot, que j'ai construit un réseau de proportions rythmiques dérivé du Fibonacci, où les superpositions de frappes génèrent des battements acoustiques qui viennent se loger dans les creux de l'écriture schubertienne.
0: Bon, alors si je comprends bien, ce serait une écriture qui, en somme, des règles Schubert sans y toucher véritablement. Une écriture de la diffraction.
1: Exactement, c'est exactement ça. Je dirais que c'est un principe avant tout d'anamorphose musicale. Si vous écoutez le quatuor seul, il est intact. Mais avec les percussions, il se dilate, il se trouble, il vacille dans un jeu de reflets qui ne pouvait pas exister en 1824. Non seulement en raison de l'état du langage musical de l'époque, mais aussi du point de vue de l'écoute, qui n'est plus la même du tout. Entendre des cloches de vache dans un auditorium classique, je dirais que le XXe siècle musical nous y a en quelque sorte habitués, avec des œuvres qui ont été des jalons importants de cette histoire. Alors là, je pense à Varèse, à Xenakis, mais aussi à des interprètes qui ont œuvré à l'histoire de la percussion contemporaine dans les dernières décennies, comme par exemple les percussions de Strasbourg, qui font un travail merveilleux depuis les années 60-70. Donc j'imagine qu'un auditeur, et je dois dire que c'est assez amusant de ce point de vue-là, un auditeur de 1824 qui entendrait ma pièce dans un salon de musique de chambre croirait probablement à l'irruption d'un troupeau de vaches dans la salle de concert, au moment de l'irruption des cloches dans la composition qui intervient pas tout de suite, justement. Donc ce caractère référentiel des cloches à vaches a largement diminué au cours du XXe siècle, et c'est sûr qu'il ne viendrait pas à l'idée d'un de nos auditeurs de ce soir d'imaginer que le quatuor à cordes partage la scène avec 4 salaires ou 4 limousines. Mais malgré tout, j'aime l'idée qu'au-delà de ma recherche de timbre, de la recherche harmonique, la dramaturgie musicale garde en quelque sorte la trace de cette référentialité quelque peu pastorale, ne serait-ce que lointainement.
0: Je vois. Mais quand même, monsieur Marlax, à vous entendre, on a l'impression que vous passez quelque peu sous silence les récentes discussions, pour ne pas dire l'esprit de discorde qui règne parfois autour de votre pièce lorsqu'elle se joue. D'aucuns affirment que vous vous appropriez le travail semi-aléatoire des vaches, pour ainsi dire, que vous...
1: Excusez-moi, mais je comprends pas trop où vous voulez en venir. Enfin, comment osez-vous... Je viens d'élucider, il me semble, mon travail de composition. Enfin, c'est du travail, monsieur.
0: Oui, bien sûr. Il se dit parfois que vous n'avez pas réellement écrit cette pièce, mais plutôt signé cette rencontre improbable entre la pièce de Schubert, le son des cloches, le bruit de l'herbe.
1: Je sais pas quoi répondre, en fait, à ce que vous me dites, John Vigano. Enfin, c'est-à-dire que la partition a été éditée. Je comprends pas où vous voulez en venir.
0: À nos auditeurs et nos auditrices le choix de se faire un avis, la possibilité de se faire un avis, nous allons interrompre cette interview et passer tout de suite un ensemble de documents importants que les gens ont besoin de connaître, à savoir une partie de cette pièce, de la discorde, et puis un ensemble de preuves à charge, peut-être, qui élucide le mystère de sa composition.
1: Si je peux me permettre juste de réagir, je me désolidarise de tout ce qui est à venir.

0: Et alors ce grand boom, vous l'expliquez comment ?
1: Mes ondes, c'était pour les vases. C'était censé être doux. L'explosion, c'est autre chose. Ce n'est pas moi.
2: Donc, si on récapitule, votre expérience visait la réduction du méthane, c'est bien ça ? La réduction du méthane dans l'intestin des vaches ?
1: La réduction du méthane dans l'atmosphère. L'idée, c'était de les faire garder à l'intérieur de l'intestin des vaches. Parce que plus il y en a à l'intérieur de l'intestin des vaches, moins il y en a dans l'atmosphère. Et moins il y a de gaz dans l'atmosphère, meilleure est la planète. L'idée, c'était que la musique les attire et les contrôle. Les ondes sont spéciales, des ondes psychoacoustiques pour diriger leurs pensées et diriger ce qu'elles doivent faire.
0: Attendez, donc jouer du Schubert, c'était juste pour attirer les vaches ?
1: Oui, bien sûr, vous n'aimez pas ? La musique, elle est belle, elle est prenante. Elle doit casser les sons secrets, dans des infrabasses, très subtiles, très subtiles.
2: D'accord. Et vous aviez un appareil pour mesurer le méthane, ou ça se passait comment, votre expérience, concrètement ?
1: J'avais deux appareils pour mesurer le méthane. Tout d'abord, j'avais les brins d'herbe à disposition, et également, je disposais de cet appareil conçu par mes soins, le méthano-harmonisateur quantique. Une merveille de technologie. Mais maintenant, comme vous le voyez, je l'avais calibré pour qu'il puisse supporter des pressions, disons, plus faibles. Et il n'a pas supporté l'explosion et aujourd'hui, il est cassé. Je vais devoir le reconstruire.
0: Attendez, donc vous êtes en train de nous dire que vous aviez utilisé cet appareil qui envoie des ondes pendant la musique pour qu'elle pète moins.
1: C'est dit d'une manière très vulgaire pour vulgariser, mais la vulgarisation est faite.
2: Et dans tout ça, l'explosion, vous êtes en train de nous dire que vous n'avez aucune idée de comment ça s'est passé ?
1: Ben non, moi je ne suis pas là pour faire exploser des choses. Vous savez ce que crée la combustion du méthane ? Une combustion spontanée de méthane comme ça, ça donne du CO2, beaucoup de CO2, des milliers de milliards de molécules de CO2, paf, dans l'atmosphère. Et ça rime avec effet de serre, ça rime avec cancer, et ça rime avec quelque chose que je n'ai pas envie de faire. Donc non, je ne sais pas d'où vient cette explosion, et c'est terrible, ça a un impact sur le climat complètement désastreux. Je veux comprendre, je veux vous aider.
0: Ben on l'espère bien, bon bah ça va être à nous de faire l'enquête.
2: Super.
3: Bon bah je pense qu'on va rien pouvoir tirer d'Alain, il m'a l'air bien perché le type.
0: Ouais c'est chaud là.
3: J'ai commencé à faire des recherches sur internet hier soir avant de dormir et j'ai trouvé un truc de fou. Il y a eu au festival d'Assy un type qui a enregistré un épisode d'un podcast qui s'appelle Méta Classique et ça se passe au même endroit, au même moment et on entend les vaches et un petit peu tout ce qui s'est passé autour.
0: Waouh mais c'est incroyable. Et t'as réussi à trouver qui c'était du coup ?
3: Bah pas encore mais on peut commencer par écouter ça en tout cas. Je pense que c'est une bonne idée pour lancer l'enquête.
4: Même les des cloches de vache.
5: Ouais, elles sont bien là.
4: Bon cool.
6: Ça va donner quoi les vaches là ? Moi j'adorais parce que je trouvais tout si mal, c'est bien. Moi j'aime bien l'idée de sortir les musiciens.
7: Je me suis dit, bon, tant pis, j'ai annoncé les vaches.
6: Parce que la musique c'est faite que pour les humains.
7: Il a dit, il allait faire la tournée plus tard.
5: Ah oui, c'est ça.
8: Sinon elle serait venue plus tôt, tu penses ?
5: Il y en avait qui s'étaient un peu arrêtés à regarder quelques instants. Hein.
9: Mais avec l'air suspicieuse ou non ?
5: Non, non, elles avaient l'air plutôt conciliantes.
9: Non, j'ai pas l'impression.
5: Alors, c'est pas tous les jours qu'on joue pour des vaches, quand même.
9: Ça dédramatise les fausses notes, quand même.
5: Quelles fausses notes ?
9: S'il y en avait, elles seraient moins graves.
5: Ah non, c'est un public exigeant, hein. Vaches de montagne.
10: Vaches de haute montagne.
5: De haute montagne, qui plus est, c'est vrai.
10: Moi, ce que j'ai trouvé génial, c'est que durant le Schubert, donc le troupeau est arrivé, et donc les cloches ont pris de plus en plus d'ampleur au sein de l'œuvre. Et il y avait un côté... Moi, j'ai pensé au gamelan, en fait, tout de suite, ça m'a fait penser à ça et à Debussy. Alors, il y a un anachronisme total. Mais finalement, dans Ravel, c'était pas si anachronique que ça. Et en fait, j'ai adoré cette espèce de... deux pièces de puzzle qui sont pas allées ensemble, enfin qui ne sont pas censées en fait aller ensemble et qui étaient voilà qui étaient là en fait, c'était un fait et ça fait partie de ces moments uniques en fait qu'on pourrait pas fabriquer. J'ai joué un peu plus fort pour être sûr que tout passe en fait.
9: Ah pour couvrir les cloches donc en quelque sorte, enfin au moins pour les partenaires.
10: Un peu oui quand même. Oui parce qu'il y a un moment elles avaient pris pas mal d'ampleur et voilà.
11: Pourquoi le plateau est...
9: Il y a un moment particulier, c'est quand les cigales s'arrêtent tout net de chanter. Et là, ça crée un silence auquel on n'est plus habitué.
5: En fait, les musiciens sont partis à un tempo et petit à petit se sont synchronisés avec le tempo des cigales.
11: Je regarderai quand il ouvrit le sixième seau et il y eut un grand tremblement de terre. Le soleil devint noir comme un sac de crin, la lune entière devint comme du sang, et les étoiles du ciel tombèrent sur la terre, comme les figues vertes d'un figuier secouées par un vent violent. Le premier sonna de la trompette, et il y eut de la grêle et du feu mêlés de sang, qui furent jetés sur la terre. Le tiers de la terre fut brûlé, le tiers des arbres fut brûlé, et toute l'air verte fut brûlée. Le second ange sonna de la trompette, et quelque chose comme une grande montagne embrasée par le feu fut jeté dans la

0: Waouh, quelle journée! Comment résumer tout ce qui s'est passé? C'est surtout l'enregistrement du prêtre qui était vraiment très troublant. On pourrait se dire qu'il l'a vraiment trafiqué, que c'est lui qui l'a monté de toutes pièces, mais c'est quand même incroyable de se dire qu'un même événement puisse être perçu de manière aussi différente. Et puis, je sais pas ce qui a pu donner lieu à une telle perception de sa part. Est-ce que ça vient de, je sais pas, son éducation? Il doit être très conditionné par son environnement culturel ou idéologique. En tout cas, c'est un côté très flippant. Mais c'est vraiment passionnant, c'est incroyable. On aurait peut-être dû lui faire un test de drogue. Parce que là, c'est. Je ne sais même pas quoi dire. Ça ouvre des nouvelles perspectives sur les études de la perception et sur les hallucinations auditives. Et c'est vrai qu'on dit que le cerveau ne reçoit pas et qu'au contraire, il prédit en confrontant ses prédictions avec la réalité. Et là, ça en serait un super exemple. Mais voilà, je pense que ce truc-là, c'est. Faudrait vite que j'en parle aux collègues, c'est. Ça peut, enfin, ça ouvre plein de pistes. On peut faire des ponts entre la sociologie, justement de l'église, etc., et puis les sciences cognitives. Incroyable.
1: Bon, on y va. Il s'appelle comment tu disais?
2: Bernard Baléba. Ça s'écrit Balébaz, mais en Savoie, tu dis pas Servoz, tu dis pas Chamonix, tu dis Chamonix, tu dis Baléba.
3: Voilà, mais je vous voulais dire avec lui, donc Bernard Baléba.
1: D'accord, bonjour.
3: Lui, c'est un homme de radio.
1: Effectivement, là, apparemment, vos vaches sont venues écouter le concert.
4: Oui, bah disons qu'à la sortie de la traite, elles vont dans le parc près de la chapelle, donc elles ont écouté le concert.
1: Parce que l'an dernier déjà, oui.
4: Oui, l'an dernier déjà, bah, par obligation, elles écoutaient le concert.
1: Et l'altiste a repéré qu'elles étaient en fa l'an dernier. Et là, apparemment, cette année, elles n'étaient plus tout à fait en fa. Vous avez changé leurs cloches?
4: Ben, c'est pas vraiment changer les cloches, ça dépend le nombre de bestioles qu'on a au troupeau. Voilà. Parce que j'ai un certain nombre de cloches d'une certaine catégorie.
1: Oui.
4: Et s'il y a plus de vaches, ben, il y a d'autres cloches d'une autre catégorie qui sont parmi, quoi.
1: D'accord.
4: S'il y avait un petit peu moins de vaches, je serais certainement toujours en fa, midi.
1: Mais le fait qu'elles s'approchent quand il y a de la musique, vous pensez que c'est parce qu'elles sont donc sensibles à la musique ou...
4: Non, pas spécialement. C'est parce qu'elles passent obligatoirement là vers la chapelle. Elles vont boire en sortant de la traite.
1: Ouais.
4: Elles vont boire, elles passent à côté, c'est tout. Après, la musique, ma foi, on dit toujours que la musique, ça décontracte les animaux, oui.
1: Ouais.
4: Mais c'est pas parce qu'il y a la musique qu'elles vont là-bas. C'est parce que c'est nous qu'on les dirige là-bas pour les diriger vers le bassin pour boire après la traite. Puis les cloches, elles sont pas là rien que pour faire du folklore. Elles sont là aussi pour retrouver les bêtes dans le brouillard.
1: Mais c'est-à-dire qu'il y a combien, vous avez combien de vaches?
4: Une quarantaine. Mais je dis bien, elles sont passées là-bas, c'est pas parce qu'il y a eu de la musique, c'est parce qu'on les dirige là-bas dans le parc,
1: ouais.
4: Vers l'abreuvoir. L'abreuvoir,
1: ouais.
4: Est à côté de là où vous avez fait le concert. Donc les vaches, elles vont à leur abreuvoir, elles vont pas,
1: ouais,
4: vers la musique, elles vont vers l'abreuvoir.
1: Ouais.
4: Voilà.
1: Mais il y a eu d'autres fonctions que le repérage?
4: Ben oui, il y a eu d'autres fonctions. Il y a aussi un petit peu des vibrations pour un peu repousser les reptiles.
1: Ah oui?
4: Les vipères, oui. Mais c'est surtout le repérage.
1: Très bien.
4: Voilà.
1: Bah, merci beaucoup.
4: Pas de quoi.
1: Bon travail. Et puis, bah, je pense que Daniel vous tiendra au courant de l'émission.
4: D'accord.
1: Merci. Bonne,
4: pas de quoi.
1: Bonne continuation.
4: Merci.
1: Bonne continuation. Merci.
5: C'est quand même toute une histoire en Mauricie. Des vaches qui se sont échappées de leur enclos l'été dernier. Amélie Desmarais, bonsoir. Vous êtes à Saint-Sévère, en Mauricie. Vous avez piqué notre curiosité. Le troupeau, on parle d'un certain nombre de vaches quand même, est dans la nature depuis des mois. Et c'est des cow-boys de Saint-Tite qui sont venus à la rescousse.
6: Oui, une histoire digne d'un scénario de film. On parle d'une vingtaine de vaches qui vivent dans le boisé juste derrière moi depuis le mois de mai. Parce qu'à ce moment-là, il y a eu des vents violents qui ont endommagé leur enclos. Elles ont pris la poudre d'escampette. Et donc, à un certain moment, les vaches se retrouvaient dans la voie publique. À un certain moment, on a suggéré à la municipalité d'abattre les bêtes, mais pas question d'aller dans cette direction. Alors, on a décidé de faire appel au Festival Western de Saint-Tite et à ses cow-boys. Donc, 8 cow-boys qui sont venus sur place, qui ont tenté de récupérer les bêtes pendant une journée complète, mais qui n'ont pas réussi à la toute dernière minute. Les bêtes se sont enfuies. On peut écouter le chef de cette équipe de cow-boys.
7: On est descendu une gang de chums là, avec les chevaux puis les remorques. Puis on a réussi à regrouper le troupeau de vaches. C'était environ une vingtaine de vaches. Par contre, le maïs n'avait pas été battu encore, puis ils sont arrivés dans un grand champ de maïs qui devait avoir 3 km de long par 1,5 km de large. Puis on les a réchappés.
5: Ils ont reperdu, les cow-boys. Ils ont reperdu dans le champ parce que c'était trop grand. Nous, on a des chevreuils, vous avez des vaches, c'est extraordinaire.
6: Juste après les fêtes, les vaches de Pierre Lapointe sont finalement rentrées au bercail à la suite d'une longue et coûteuse opération menée par le MAPAC, qui n'a d'ailleurs pas encore été chiffrée. La ferme de Pierre Lapointe a un volumineux dossier au MAPAC. L'amende la plus salée, 3 750 $ pour avoir enfreint en 2016 la loi sur le bien-être animal, n'a toujours pas été payée. L'inspecteur qui s'était alors rendu sur les lieux déplore que plusieurs vaches et veaux sont gardés dans des conditions insalubres. Il indique que plusieurs vaches ont les ongles longs et que des bovins présentent des signes de maigreur. Il note la présence de moisissures dans les mangeoires des veaux et d'oiseaux morts dans l'abreuvoir extérieur. Le MAPAC a refusé de nous transmettre les dossiers les plus récents, dont ceux concernant la cavale, parce qu'il est possible que des démarches en justice soient entreprises.
0: Wow, cette histoire de vache au Québec m'a vraiment, vraiment beaucoup touché aujourd'hui. Le fait de se dire que comme ça, sur la voie publique, dans l'espace public, il y ait comme ça un troupeau qui débarque et qu'il y ait une véritable cohabitation, en réalité interespèce, qui se développe parce qu'avec ces vaches qui sont en liberté, qui elles-mêmes font preuve d'une intelligence assez folle, parce qu'elles ont d'abord réussi à s'enfuir, puis ensuite elles trouvent toutes les stratégies pour vivre en collectivité, pour trouver de l'eau, pour échapper à leurs poursuivants les plus expérimentés, qui sont carrément des cow-boys. Et ensuite, elles arrivent même à leur échapper en choisissant typiquement le champ qui sera assez large pour les semer. C'est vraiment incroyable. Et vraiment, c'est se dire aussi que les habitants dans cet espace public ont choisi de ne pas les abattre, de chercher à les attraper de manière pacifiste. Je trouve que c'est quelque chose d'extrêmement optimiste. Et justement, sur ces relations entre homme et animal, surtout dans ces conditions qui sont, comme on l'a vu, assez troubles, c'est-à-dire de savoir en fait pourquoi elles se sont enfuies. Parce que évidemment, leur éleveur avait pas forcément l'air d'être le plus sympa. Et donc ça pose beaucoup de questions sur le bien-être animal et justement sur l'intelligence de ces animaux qui sont capables de vraiment concevoir leurs conditions et de réagir, en fait. Et ça, voilà, tout ça dans le fait qu'il y a eu des réactions très différentes, que tout cet espace comme ça soit vraiment un espace complètement de l'imprévu, de la cohabitation, des interactions interespèces, c'est fou, quoi. Le fait qu'on n'en vienne pas à utiliser la carabine et que tout le monde se soit démené pour faire ça dans un monde où aujourd'hui l'éthique animale est quand même pas au premier plan.
8: Allô?
9: Oui, allô?
8: Oui, allô, David?
9: Oui.
8: Oui, c'est Bob Patrac.
9: Oui.
8: Je suis écologue de formation et en fait, je suis avec mon collègue Greg là et on vous appelle parce que en fait, on a vu que vous aviez fait un épisode métaclassique sur un sujet en fait qui nous intéresse énormément.
9: C'était lequel?
10: Bonjour, c'est Greg.
9: Bonjour.
10: C'était celui juste avant les JO au festival d'Annecy. Vous vous souvenez
9: Ah non, au musical d'Annecy. Ah oui, je vois. Oui, c'était avec le Quatuor Lontano. Ouais.
10: Exactement. Eh bien, vous vous souvenez certainement qu'il y a eu plein de choses qui sont passées. Les vaches qui sont arrivées, une des vaches.
9: Ah oui, c'était le concert au refuge. Oui, c'est ça. Ouais.
10: Exactement. Et on aimerait bien un petit peu élucider cette histoire. Donc, on a écouté votre épisode et on a quelques questions à vous poser.
9: D'accord.
8: Et je sais que ça peut paraître un peu bizarre, et du coup, on veut vous assurer qu'on est vraiment des personnes compétentes. Donc moi, Bob Patrac, je rappelle, écologue de formation, spécialiste dans l'investigation de terrain, et j'ai un DUT en psychologie animale et un autre sur la sexualité des pierres. Et moi, je me suis spécialisé dans la compréhension des TOC des animaux. Donc j'ai travaillé sur les singes psychotiques, les tortues boulimiques. Et ma thèse, du coup, s'intitule « Articulation physique et psychologique, le craquage compulsif des doigts chez les lémuriens nains ». Et donc vous pouvez la trouver sur Reddit gratuitement. Vous pouvez la trouver donc sur Reddit gratuitement parce que je suis très engagé dans l'open science, donc elle est disponible sans aucun souci.
9: Donc vous, ce qui vous intéresse, c'est quand même beaucoup plus les vaches que le concert et la musique de Schubert, en fait.
8: Alors nous, on est formés pour être très pluridisciplinaires, donc il y a aucun souci, on peut traiter. Voilà, on est personnes de terrain, donc on s'adapte.
9: Ok.
10: Et ça fait un petit peu bizarre de se présenter comme ça, mais je pense que c'est important d'affirmer notre crédibilité avant la discussion qui va suivre. Donc moi-même, je suis socio-éthologue au labo du CNRS de Paris, expert en psychologie scientifique, donc j'ai vu pas mal de spécimens. J'ai aussi fait un BTS en soudure de lunettes de soleil pour bétail fortement exposé aux UV. Et finalement, j'ai fait ma thèse il n'y a pas longtemps sur l'influence de la qualité du sang sur les orgies de moustiques. Donc voilà, c'est des sujets qui me tiennent à cœur.
9: Passionnant.
8: Donc on espère que ça vous aura convaincu et que...
9: Bah, j'ai très envie de lire vos travaux du coup, ouais, c'est certain.
10: Et donc tout ça pour vous dire, est-ce que vous avez remarqué par exemple dans les témoignages des spectateurs ou des musiciens ou de l'éleveur quand vous étiez sur place, des choses un petit peu particulières qui pourraient permettre d'éclaircir la situation qui ne sont pas dans l'épisode?
9: Ce que j'ai senti, c'est que les spectateurs étaient un peu opposés, parce qu'il y avait ceux qui trouvaient ça très sympathique que les vaches accompagnent le concert, et puis d'autres qui auraient plutôt préféré avoir la musique non polluée par les bruits de cloches. Et puis ce qui m'a surpris, c'est quand même que les musiciens n'aient pas du tout croisé l'hypothèse de l'éleveur, c'est-à-dire que l'éleveur pensait que les vaches étaient là parce que le concert se trouvait plus ou moins sur la route de l'abreuvoir, quoi, tandis que les musiciens pensaient vraiment que c'était pour la musique que les vaches étaient venues. Donc finalement, j'ai pas de conclusion définitive sur ce qui s'est réellement passé ou sur les motivations des vaches à être venues, ou même sur leur sensibilité à la musique finalement qui n'est pas complètement avérée.
8: D'accord, c'est vraiment très très intéressant parce que nous aussi il y avait une certaine perplexité par rapport à ce sujet. Donc est-ce que vous accepteriez du coup de nous aider dans cette enquête que nous décidons de mener du coup, nous,
9: Si vous voulez, oui, de quoi vous auriez besoin?
10: Ça impliquerait peut-être de retourner sur place.
9: D'accord.
10: Parce que bon, on n'a pas spécialement envie d'y revenir, mais on n'a pas spécialement d'autre choix que de revenir vers Alain, le scientifique qui nous a guidés au départ, parce qu'il nous a dit qu'il avait éventuellement un appareil pour traduire le langage des bêtes, des herbes et de tout ce qui vit. Donc peut-être que vous pourriez retourner sur place pour mener d'autres entretiens, mais pas auprès d'humains cette fois-ci.
9: D'accord.
10: Monsieur Alain, c'est à nouveau nous. On a fait le tour des interviews sur place. Et je dois dire qu'on est un peu déçus. On revient vers vous.
11: Comment ça vous êtes déçus? Déjà, pourquoi vous êtes allé sur place? Je comprends pas.
0: Parce que c'était quand même un peu bizarre votre histoire, et du coup on est allé chercher par nous-mêmes. Enfin, on est quand même formés pour ça, on est un peu des experts, donc... Bon, j'avoue, on est revenu bredouille, du coup.
10: Et du coup, on est intéressé par votre proposition. Enfin, j'ai du mal à le dire, mais pour traduire ce que disent les brins d'herbe et les autres choses, quoi.
11: Du coup, ce serait innocenté à la fin, c'est bien ça l'idée?
10: C'est pas sûr, mais peut-être.
11: Comment ça, c'est pas sûr? Je n'ai rien fait, j'ai besoin d'être innocent.
0: Mais justement, plus vous allez nous aider, plus on va pouvoir le montrer.

0: Super, enfin de retour dans mon laboratoire. Désirez-vous un peu d'herbe? C'est bouquet Godard, j'aime beaucoup.
1: Oula, attention, nous on est professionnels, alors montrez-nous ce que vous avez à nous montrer et puis rien de plus.
0: Des professionnels, j'ai lu votre thèse, oui, effectivement. Je peux vous montrer les enregistrements que j'ai déjà eu sur place, que je n'ai pas eu le temps de contempler parce que je me suis fait interpeller avant, je ne sais pas pourquoi. Sur place, j'avais déjà pu enregistrer des brins d'herbe, donc je peux vous laisser entendre ce qu'ils ont à dire.
2: Ouais, faisons ça.
0: Bien, tenez, je lance.
3: Je suis tout mouillé là. Je sais pas ce qui se passe, je suis mouillé. La rosée du matin est toujours sur moi. Je suis toujours mouillé là. Sur la vache.
4: Aïe.
3: J'espère que
4: j'ai...
3: Ça sent la vache.
4: Aïe.
3: J'espère que j'ai pas encore me faire marcher dessus. Hein.
4: Mais aïe.
3: Ah, ça
4: marche dessus là.
3: J'ai l'impression que ça se rapproche là. Je suis mouillé.
4: Mais aïe.
3: Je suis toujours mouillé.
4: Mais c'est pas possible.
2: Bah, je suis pas sûr que ça nous apprenne grand chose. Enfin, ils sont mouillés là et. Enfin, c'est des brins d'herbe.
0: D'accord, alors attendez, je fouille un peu dans mes autres fichiers. Je crois que j'avais eu le temps de poser deux ou trois électrodes sur certaines vaches. Alors attendez que je vous retrouve ça dans ma base de données. C'est bon, j'en ai une, tenez.

0: Waouh! C'est fascinant. Et là, vous me dites que c'est vraiment une retranscription de ce qu'elles entendaient.
1: Retranscription. Mon algorithme ne fait que décoder ce que les vaches pensent et entendent.
0: Donc c'est vraiment, il y a pas du tout de votre mysticisme personnel, c'est vraiment scientifique là.
1: Est-ce que vous m'avez vu trafiquer les données pendant les 10 minutes pendant lesquelles vous étiez dans mon laboratoire?
0: Vous auriez pu l'avoir fait avant.
1: Non, avant, je me suis fait arrêter par vos supérieurs. Il faut réfléchir un peu à votre enquête.
2: Bon. Bah écoutez, je sais pas où ça peut nous mener, mais on est intéressé par votre machin, ouais, on aurait 2-3 entretiens à mener avec peut-être d'autres insectes ou quoi.
1: Eh bien, si ça peut m'innocenter, je vous laisse le perceptron psionique 4000. Il est à votre disposition tant que vous me le ramenez.
2: Bah merci.

0: Alors ça marche comment son truc? T'entends quelque chose toi?
1: C'est vraiment juste... Enfin, ça n'a aucun sens.
2: Il nous a dit qu'il fallait appuyer sur le bouton rouge là.
1: Attends, on essaie de rapprocher un peu. Peut-être qu'il faut pointer dans une direction très spécifique. Je sais pas. Tu sais où est la bouche toi, des brandeurs?
0: Enfin, j'entends un petit truc, mais... C'est peut-être le vent.
1: Franchement, c'est pas concluant du tout, hein.
2: Putain, et en vrai, on aurait jamais dû lui faire confiance.
1: C'est du bullshit depuis le début.
2: Sûr.
3: Bonjour, on peut vous aider? On est un duo de traducteurs itinérants. Là, je suis avec mon collègue.
0: Mais non.
4: Bonjour, Julien Auriol.
2: Bah, vous tombez extrêmement bien, on est un peu embêté là, on aimerait bien comprendre ce que nous dit l'herbe en fait, parce que on est un peu à court de témoins dans notre affaire. Est-ce que vous sauriez nous dire ce qu'elle raconte?
3: Attendez, laissez-nous écouter. Je crois qu'elle se plaigne, hein.
4: Non, moi je suis désolé, je comprends pas, je suis entomologue, je travaille seulement avec les criquets, mais je me dis, enfin, là je me suis un peu baladé.
3: Non, elles ont l'air vraiment pas contentes là, je pense qu'elles sont en train de se faire écraser, et qu'elles se plaignent de se faire écraser là, c'est ce que j'entends.
2: Mais par nous?
3: Bah oui, je crois.
2: Ah ok, peut-être on s'en va alors.
3: Ouais, je pense qu'il faut faire ça. Ouais. Parce que là, elles sont en train de dire on va mourir.
2: Ok.
3: Cassez-vous, on s'en va.
1: Mais vous êtes ok pour nous aider?
2: Mais c'est un entomologue, non? Ouais. On va peut-être trouver des insectes?
4: Peut-être. Je veux bien.
5: Mesdames les vaches, nous avons le plaisir de vous recevoir ici dans le studio. Alors, ma première question est une question peut-être un peu banale. Que diriez-vous de la qualité de l'herbe ici? Vous plaît-elle, l'herbe d'ici?
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3: Oui, elle est délicieuse.
7: Si guardando altre opere che fai,
3: j'adore.
7: Mi cane nera aria.
3: Extrêmement bon. Ça fait voler.
6: Sì, è acida come
3: ça fait voler. Ça fait planer. Ça fait des très belles choses. On s'y plaît. Quand on mange de l'herbe.
7: Και με κάνει να νιώθω περίεργα. Όπως το να βλέπω τη φάτσα σου κάθε πρωί.
3: Quand on mange de l'herbe, c'est d'une très grande qualité.
7: Ίσως να είσαι εσύ πικρή και όχι το γρασί, εν τέλει.
3: J'aimerais faire la promotion du producteur.
7: Θου, και κολλάει στα δόντια.
3: Le magasin d'herbe et de plantes Godard. Je l'adore. J'aime beaucoup la production et la grande quantité d'herbes produites. C'est avec enthousiasme et grand enthousiasme enthousiasmé par l'enthousiasmant que j'enthousiasme cette herbe si enthousiasmante. Donc merci mille fois. Merci mille fois à Godard.
5: Très bien, merci pour cette belle réponse d'une pertinence remarquable et qui sera appréciée par nos auditeurs. Je vous rappelle que cette herbe est disponible dans tous les magasins Godard. Cependant, j'aimerais vous poser une question plus sérieuse et qui concerne un événement grave qui a eu lieu il y a peu de temps. L'explosion. Tout le monde a ce mot sur les lèvres, tout le monde en parle, tout le monde, et tout le monde veut savoir ce qu'il s'est passé. Alors, que s'est-il passé? Pourquoi l'une d'entre vous a-t-elle explosé? Certains disent que vous avez fait cela pour tromper les expérimentateurs. Est-ce vrai?
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3: Traduis, oui, c'est vrai.
5: Merci pour cette réponse si concise. Et je passe à la rubrique suivante.

0: Madame Criquet, aujourd'hui, est avec nous pour discuter d'une polémique qui est au centre des polémiques de notre région. Cette polémique touche au fait que Madame La Cigale n'a pas eu accès au concert si central de notre région. A eu la volonté d'exprimer en tout cas les résistances, les demandes, les requêtes de la part de la communauté des criquets aujourd'hui.
1: Merci beaucoup, monsieur le journaliste, pour cette intervention. Effectivement, nous avons essayé de faire partie de ce concert, de s'intégrer un peu à la région du fait du réchauffement climatique. Effectivement, nous sommes des criquets occitans qui cherchons à donc remonter un peu vers les alpages et étant des grands musiciens. Nous sommes dit que, eh bien, un concert dans un alpage était sans doute dédié à nous. Et on se voit donc à ce moment-là, la porte fermée, ne pouvant donc écouter ce morceau de musique.
0: Je passe la parole à Madame Lavache. Que direz-vous de ce que dit Madame Criquet, qui nous rejoint aujourd'hui pour se plaindre?
2: Oui, alors bonjour. En tant que délégué syndical du syndicat de regroupement des vaches à lait de la région d'Occitanie, je crois que cette polémique n'a aucun sens. Déjà, cette réunion était une réunion syndicale entre toutes les vaches syndiquées de la région. Qu'est-ce que des criquets avaient à faire pour ce concert? Ensuite, il en va de fait que les criquets n'ont pas les mêmes capacités auditives que nous, ne savent pas apprécier la musique classique. Donc, les criquets ont beaucoup d'avantages dans cette société, vivent très très bien. Il me semble normal que nous puissions aussi jouir entre nous, entre vaches, de certains privilèges.
1: Eh bien, tout simplement, je me permets de vous poser une question assez simple. Arrivez-vous à citer les avantages que les criquets ont? Notamment...
0: Je rappelle juste les règles du débat. On laisse parler d'abord les cigales, puis les vaches. Et puis ensuite, les vaches auront le droit de répondre.
1: Les criquets, je vous prie. Ainsi, vous comprenez très bien...

0: au syndicat des vaches, s'il vous plaît. Avez-vous oui. quelques réponses, quelques remarques?
1: Le silence de mon confrère semble éloquent et je tiens à rappeler que depuis quelques années, le territoire des criquets a amplement grandi sur le nôtre, que les criquets chantent toute la journée et nous ennuient. Donc, je propose que cette discussion se termine ici et que les criquets rentrent chez eux, vaquer à leurs occupations.
0: Les criquets, les cigales, les criquets, avez-vous une dernière chose à dire?
2: Effectivement.
0: Très bien, merci.
3: Ah là là, ces criquets. Encore un bel exemple de cette intelligence animale. Et encore, il faudrait peut-être même pas dire ça, parce que c'est, comme en disant intelligence, on projette beaucoup de nos anthropomorphismes. Mais là, on voit qu'il y a des véritables rapports de pouvoir, qu'il y a une spécificité vraiment des interactions des animaux avec leur milieu, avec leurs appétences spécifiques. Et c'est extrêmement intéressant. On voit qu'il y a donc des conflits, mais que finalement, grâce à ces pratiques comme ça de traduction, qui sont d'ailleurs incroyables, parce que justement, on pourrait se dire, oh, la technique pourrait nous permettre de résoudre tous ces problèmes. Et finalement, on se rend compte qu'elle-même a ses propres failles et que c'est en trouvant justement par l'imprévu, par justement cette humanité que l'on trouve parfois dans les champs, ces deux traducteurs qui, par une mystique incompréhensible, et justement, ça serait un super sujet d'étude, parviennent à comprendre ces criquets, à comprendre cette nature. Et ce que je trouve encore plus incroyable, c'est qu'ils ont réussi à initier un dialogue, certes conflictuel, mais un vrai dialogue entre des criquets et des vaches qui, de base, en tout cas, à mon avis, ne peuvent pas se comprendre. Et donc ça, c'est vraiment quelque chose d'hyper prometteur. Ça veut dire que peut-être que dans l'avenir, en ayant recours plus à la formation, mais je ne sais pas comment ça pourrait se faire, mais de prendre comme ça des traducteurs qui pourraient permettre de mettre en relation différentes espèces, et bien on pourrait arriver à des écosystèmes peut-être encore plus en relation, encore plus dans la compréhension, et on pourrait même plus parler des lois

0: rétine d'animal fragile dont je t'avais parlé.
1: Les lunettes,
0: ça, ça avait du sens.
1: Animal fragile.
0: Enfin, n'importe quoi de votre
1: poilu.
0: Je ne sais pas à quel moment j'ai perdu ce qui résonne dans l'âme de Bob. Vraiment, pendant cette enquête, mon enthousiasme m'a fait réaliser que j'aurais préféré étudier la sexualité des pierres.
1: Non. Elles n'étaient pas faites pour ça.
0: Non, vraiment, j'étais pas fait pour ça. Parler à des brins d'herbe, écouter des traducteurs itinérants, itinérés entre l'italien et le grec pour demander à des vaches pourquoi l'herbe godard est la meilleure du marché. J'ai vu un scientifique qui n'a pas fumé que l'herbe godard et qui sortait tout droit d'un mauvais film de SF. Et je pense que j'y suis pas à ma place.
1: Je n'y suis pas à ma place.
0: Non, salut tous les collègues de ma part, c'est ciao. Signé Greg.
1: Salut tous les collègues de ma part, c'est ciao. Fumier Greg, en pleine possession de ses moyens. Ça t'apprendra à t'opposer à moi et à me mépriser.

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2: Bonsoir à tous. L'inquiétude des pompiers en Gironde, la hausse des températures ainsi qu'un vent plus sec font craindre de possibles reprises, de reprises importantes hein, qui ont d'ailleurs été constatées notamment autour de la commune de Lesch-Cap-Ferré. Elles ont également poussé les autorités à ordonner l'évacuation de 4000 touristes de Lacanau. À noter qu'aucune autre évacuation du reste de la commune n'est pour l'instant envisagée. Les pompiers restent vigilants également dans les Landes. Le feu est fixé mais il pourrait reprendre, avertit le préfet du département. Plusieurs quartiers de Biscarrosse demeure bouclé par les autorités. Et la météo ne va donc pas faciliter le travail des secours. Un nouvel épisode de canicule s'installe sur le pays. 16 départements vont ainsi être placés en alerte orange dès demain, notamment la Gironde et les Landes, mais également dans l'est de la France, du territoire de Belfort jusqu'à la Drôme et l'Ardèche. En attendant, des premières mesures pour soutenir les entreprises et les salariés impactés par les incendies. Le ministère du Travail appelle à recourir au télétravail ou encore à mettre en place du chômage partiel. À noter également qu'une nouvelle cellule de crise est annoncée. Une réunion des directeurs de cabinet des membres du gouvernement concernés par les feux est ainsi prévue au ministère de l'Intérieur ce soir. Dans le reste de l'actualité, l'homme accusé d'avoir agressé à l'arme blanche plusieurs personnes hier à Paris, sa garde à vue a été levée pour raisons psychiatriques. Les faits, on le rappelle, se sont déroulés près de la place de Clichy. 3 personnes ont été blessées, dont 2 femmes assez grièvement. Le chômage augmente légèrement en France, une hausse des demandeurs d'emploi sans aucune activité de 0,8% au deuxième trimestre. Elle intervient après une baisse de 1,2% 3 mois plus tôt. Il y a désormais plus de 3 300 000 personnes au chômage. Et puis, j'ai tout refusé pour les Bleus. 5 ans après son départ du Real Madrid, Zinedine Zidane a été nommé sélectionneur de l'équipe de France pour succéder à Didier Deschamps. Zizou dispose désormais de 2 mois pour préparer son premier rendez-vous officiel. Ce sera le 25 septembre face à la Turquie en Ligue des Nations. Excellente fin de journée à tous.
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Bonjour à toutes et bonjour à tous. J'espère que vous avez passé de très bonnes vacances et que vous en avez profité pour aller voir les artistes en live pendant cette période estivale. Cette émission va continuer à vous distiller les nouveautés blues et blues rock. Et on commence tout de suite avec le nouvel album d'Albert Castiglia qui s'intitule Ragga House Soul. Et je vous propose d'écouter Saturn Line. C'est du blues et c'est du lourd.

On continue avec Smokestack Reno et leur disque The Mojo Dojo. Et ce titre, Till the Day.

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1: On reste avec une autre artiste très intéressante, Amanda Fish. Oui, la petite sœur de Samantha Fish. Elle présente son nouvel album qui s'appelle Kingdom. Et on écoute Mockingbirds.

Encore une voix féminine, et on en profite avec le nouvel album de Chemika Copeland, Blame It of Eve. Et quel album ? Écoutons tout de suite Tug Mother.

restons encore un peu avec Chemika Copeland, parce que c'est vraiment très bon. Voici Is There Anybody Up There, toujours tiré de l'album Blame It on Eve.

Passons aux artistes français avec le grand Nick Owen Toussaint qui vient tout juste de sortir cet opus. From Cresdle with Love. Voici Wanna Try Somebody.

Et pour terminer cette heure passée ensemble, voici un autre groupe français, Railroad Stomp, et leur nouvelle galette tout simplement appelée Too. On écoute Rolling on Tubing.

0: Bonjour et bienvenue dans ce nouveau numéro de Rock Station, un numéro consacré à Bo Diddley, un numéro plus particulièrement consacré à ceux qui pensent que Bo Diddley c'est toujours la même chose. Nous écoutons en premier la chanson titre Bo Diddley.
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Ellas Outer Bates, dit Ellas McDaniel, dit Bo Diddley, est né dans le Mississippi le 30 décembre 1928. Son surnom de Bo Diddley lui vient directement d'un instrument rudimentaire qui était constitué d'un fil de fer sur lequel on faisait glisser un goulot de bouteille. Cet instrument s'appelait donc le diddle ou le Diddley Bow. Diddley Bow, Bo Diddley. Voici maintenant une des facettes de l'artiste, le blues. I'm a man.

Bo Diddley a signé sur Chess Records en 1954. Et les deux chansons que nous venons d'écouter, à savoir Bo Diddley et I'm a Man, figurent sur son premier 45 tours. A noter que la version initiale de Bo Diddley s'appelait Uncle John. I'm a Man fait partie de la fameuse trilogie Manish Boy, I'm a Man, Hoochie Coochie Man, dont Bo Diddley et Muddy Waters se dispute la paternité. En 1960, pour Tricker Records, une filiale de Chess, il enregistre une chanson qui se nomme Roadrunner.

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1: Comme nous l'avons entendu dans la chanson Bo Diddley, ce que l'on appelle le Bo's Beat ou le Jungle Beat est en fait une variation de percussion africaine adaptée à la guitare électrique. Écoutons Pretty Thing, une chanson de 1955 qui exploite ce même Bo's Beat, Jungle Beat, avec une légère variation cette fois.

Tout au long de sa carrière, Buddy de Leva a exploré de nombreux styles musicaux. On peut citer le rock'n'roll, le blues, le rhythm and blues, le funk, parfois même l'électro. Écoutons un titre ce coup-ci à tendance rhythm and blues, Walking and Talking.

Voici une chanson de 1956, Who Do You Love? Cette chanson n'exploite pas le Bose beat, mais de nombreuses reprises par la suite lui adjoindront le rythme Bose beat. Je vous invite notamment à écouter la reprise de George Thorogood, Who Do You Love?

Nous passons en 1957 pour une chanson typée blues. Cette chanson s'appelle Before You Accuse Me. Vous la connaissez probablement par la reprise de Creedence Clearwater Revival sur l'album Cosmos Factory ou également par Eric Clapton un peu plus tard.

Nous passons en 1959 pour une chanson qui navigue entre rock'n'roll, blues, rhythm and blues. Cette chanson s'appelle Crackin' Up. Vous en retrouverez une version par Paul McCartney ou plus récemment par Billy Gibbons, chanteur-guitariste de ZZ Top.

En 1961, Bo Diddley s'apitoie sur son sort de malade, histoire non vécue évidemment, et nous propose Pills.

En 1962, Bo Diddley nous propose une chanson écrite par l'omniprésent Willie Dixon chez Chess, une chanson qui sera une des dernières à atteindre le sommet des charts. You can't judge a book by the cover.

Cela fait presque 35 minutes que nous écoutons Bo Diddley et vous vous êtes sûrement aperçu que pas mal de ses chansons sont devenues des classiques. La suivante ne va pas déroger, elle va devenir un classique du pub rock bien des années plus tard. C'est donc ainsi qu'en 1962 va sortir I Can Tell.

Nous allons écouter maintenant Sixteen Tones, une chanson de 1947 écrite par Mel Travis.

Le but de cette émission est bien entendu d'écouter de la bonne musique, mais aussi de montrer l'éclectisme de Bo Diddley. Dans les années 70, il va s'orienter vers le funk. Écoutons Elephant Man.

Bien évidemment, dans ses disques funk, il ne peut s'empêcher de revenir parfois à ses racines. Il enregistre donc une nouvelle chanson qui s'appelle Shut Up Woman, qui est en fait une version déguisée, modernisée, funkisée, mais néanmoins blues de I'm a Man.

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